Bonjour, bonjour, chers auditeurs. Nous sommes ces antennes de Radio Centrale d'Anvers avec l'émission Sangonini. Nous avons appelé ce mot dans la bande de Colanda Gabisso, dans Radio Centrale, auditeurs, dans la bande de Basali Fidèle, dans Radio Centrale d'Anvers. Nous avons appelé ce mot et nous avons appelé la situation malamoupé, journée à l'élo et les kamalamou, dans Ndengi et Salamaka. Je crois que tous nos auditeurs qui nous suivent sur les Radio Centrale d'Anvers avec l'émission Sangonini, je vous souhaite un bon week-end, bonne année et bonne. De bonnes choses, quoi. Disons que, en fait, nous allons essayer un peu de parler de la situation qui se passe en République démocratique du Congo et critiquer quelques situations qui se passent réellement en République démocratique du Congo. 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
1: 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C'est ça pour Nanga et Zali Bongo.
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1: 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maintenant de la République démocratique du Congo. 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
2: Bon, on a eu la déclaration il y a 5 ans et ça, une déclaration qui n'a pas une valeur politique. Omoni, et puis le clergé n'a pas cette vocation, il y a copé ça un avis pour na makamwe mboka. Et normalement, pour nanga, ce n'est pas vraiment makamwe en objectivité parce que la 5 ans d'abord, c'est par son prélat, ce sont des gens qui sont manipulés. Donc, tout ce qui peut être dit par suite d'une manipulation n'est pas digne de foi.
1: Ok, comme tu l'as dit bien, ce n'est pas digne de foi, mais ils ont fait partie, ils essaient un peu de booster l'opposition pour la marche na bango et salamaki parce que Chole a acquisé seulement batwa IDPS bana banini sans ko bosa na ki batu ya C64 ba yaki pe na ba machette na banini c'est là ça crée un peu polémique mon na katikati je crois que équilibre ça vraiment bien teyo olubini
2: bon on a ngai eza otobenga na français une fustigation parce qu'il n'y a pas que les partisans de l'UDPS qui ont fait partie qui ont assisté à ces na manifestation wana bande comme mususu pe ba mususu mais pourquoi ne pas parler de par rapport à Rolo Bapa Nanini. Donc, c'est pour cela que j'ai dit que c'est une politique de deux poids, deux mesures. Donc, il faut comprendre qu'il y a une manipulation et c'est la population qui doit comprendre ça.
1: Population, je ne sais pas s'il a compris ça, mais je me pose aussi la question que est-ce que ces gens-là, ils se rendent compte que Bazak ou Sepelabaronte, parce que la scène quand même, quand Zouaki Bounangana, Balobaki Lokote, Telemakite Ponangoumim Sabatounanini, tous les massacres qui se passent en République démocratique du Congo, Bazako Lobate, Bakenay même Koliana, Bato, Tueur, Bassassio, Bazako Boubabanani. Est-ce que ce comportement

0: est-ce que les Congolais vont accepter en gros d'éviter ceux qui l'opinion publique est en ligne n'a pas sur parole.
1: Non, mais pour Angaï, c'est à eux de comprendre. Parce que, au moins, au qui concerne la moutouazo saloma bete, ou bien moutouazo la kola mongouna na yo, au talaki karanamis. Il faut peut-être comprendre que, maramo moutouazo sala, finalité na eza nini, makanis na eza nini, et pas nanga moko. Donc, au moins, c'est à eux maintenant de passer par cette expérience pour comprendre que la Senko rend un très mauvais service au peuple congolais.
0: Ok, en fait, pour le Canada, deuxième question, on a évité que la question qu'on avait posée qui est pingée au Baloba qui n'a eu que ce qui président a démissionné. Qu'est-ce que Eko Koma Nanini? Et réponse à Epengi, c'est là qui répond Moko Tatoné. Est-ce que tu crois un homme pareil à Kokiko Simé poste Moko dans la République démocratique du Congo? N'évitez ce que l'on a qu'une interview, Anna, au Pesabiso Bavinao.
1: Oui, moi, dans mon araba, je juge à Moutou par rapport à un certain nombre de paramètres. Soit Maloba Naye, ou bien Acte Naye. Parce que, au moins, que la Constitution est claire. Si le président de la République doit démissionner, donc c'est l'Assemblée nationale, on a une institution qui peut prendre l'intérim, puis bah, okay, organiser bah, Makam Moussous. Donc si Epengé tâtonne par rapport à cette question, donc à ça, il faut le comprendre par rapport à l'attitude naïve vis-à-vis de la question. Donc moi je pense qu'on ne peut que le juger par rapport à Oyazo Lobana, Oyazo Sala.
0: Évidemment, mais quand quelqu'un est non politique, avéré ou azako lukanino yo opesi réponse mbalamoko mais Pengé n'arrivait pas à répondre à cette question. C'est là où on se pose la question que est-ce que Azali un homme politique ou bien c'était un aventurier ramassé dans en cours de, parce que il faut constitution azako défendre constitution mais a prévu que ce qui est aboba présent un sénat mutakotoa à au sal intérim sur dans 3 mois 6 mois au sal à ce qui élection mais elle n'arrive pas à répondre. C'est là où la question que moi-même je me pose la question que est-ce que mutoa na balokote na balabala ou bien Azali homme politique n'a pas sûr dans nos réponses.
1: Bon, moi je pense que je suis aussi très discipliné pour la rolobe la mabe en mutu, mais moi je pense que par rapport aux faits Azashiko, ce n'est pas un comportement qui est digne de foi, parce que ce qu'un homme politique dit, ça n'engage pas seulement son parti, mais ça engage aussi sa carrière aux aumônes. Parce que il se prépare un jour à être leader, et s'il est leader, il aura à gérer les gens. Et il doit avoir des capacités requises pour akokakota mbusarabatoana. Donc tu vois que les gens doivent comprendre que Nazo Landanani, Muto Nazo Landa Azanani. Donc moi je pense que je peux répondre par là.
0: Ok, bon, tu passes la question à Bissou Sousouza, très important. Barré à guerre, Kagame a Pesaki ma condition na yena. Genève, à l'obiba PCI, mina Bunagana, et comme la gérance naïe, bazoa ba Congolais, ba kout sabango na nini ba armée na bangwana infiltrant, ba kout sabango ba sala, ce qui fusion, ce qui est l'oroni ba bengaka, et puis tous ces conditions, il y a ce qui 4 conditions. Et je crois que cette façon de voir les choses au M23 peut azali côté les melalobi qui ba Congolais, les loyaux, ba boyi, le président azali ko répondre na bani na bangote. Cette proposition en manu wana ya ba question na nyusu wana, est-ce que vous trouvez ça normal ou bien tout ça la ngo poti tout ko na kimia na kata République démocratique du Congo? Na pesio parole.
1: Moi je pense que nous devons être logiques un peu dans ce que nous devons dire. À la base, la RDC c'est un état souverain et qui joue aussi des mêmes bénéfice que naba etanios, il y a monde entier. Donc, le Conseil national de sécurité avait reconnu officiellement le Rwanda comme un agresseur. Alors, je ne vois pas maintenant quand un pays, parce que dans les chartes des relations internationales, un pays n'a pas droit d'agresser un autre pays. Mais moi, je trouve mal encore qu'un agresseur donne des conditions pour le Rwanda. N'a pas à se retirer, il faut boire. Ils ont voilà mutakoti nanda kunayo. Bon, alignez sur que non, pongana bimananda kunayo et pesanga moi sina. On peut prendre ça comme ça.
0: Est-ce que vous trouvez le comportement normal? C'est ça le grand problème des Akolekawana dans la République démocratique du Congo. Alors.
1: Non, ça, ce sont même des choses qu'il faut rejeter. Il ne faut même pas dire qu'on ne trouve pas ça normal, mais ils ont du logo, oh, le peuple doit se soulever, le peuple, il faut atteler la mort.
0: Alors, Toloba, situation Oyoba Lobby qui est président, il a qualifié l'ex-président d'un chien. Alors, yo Olobi nini na situation ana. Et ça aussi qui s'en a moi-même.
1: Bon, comme on dit en français que le langage est la source de beaucoup de malentendus, il faut maintenant essayer de classer cette déclaration par rapport à son contexte. Et l'Obama qui, pour, c'était une déclaration satirique, c'était un sarcasme, il faut maintenant savoir dans quel style cette déclaration a été faite. Donc c'est par rapport à ça.
0: Alors, beaucoup de Congolais, bon, la plupart, ils disent, ils acceptent que c'est tout Zalaki na Liboso na biso Yalaki un chien, ou yo Azalaki ko subir nani ya Kagame et toutes ces situations-là. Alors, les Congolais eux-mêmes, est-ce que Bazana analyse yo sali, parce que analyse des appareils scientifiques, mais les Congolais, est-ce qu'ils peuvent penser de la même façon? C'est ça la question que je me pose.
1: Oui, mais ils ont intérêt parce que ça va de leur avenir et ça va aussi de leur, comme j'ai dit tout à l'heure, de leur avenir. Parce que pourquoi tu as qu'on a bateau, tu que tout le monde a Kamusika dans 10 ans, dans 20 ans, faire des projections à long terme. Et si nous en devons nous conscientiser et faire des projections à long terme, ça veut dire qu'il faut tous à la bateau, moi, boyer, oh, mais tout n'a dû se faire. Parce qu'on ne va pas commencer à faire des projections si on est dans la distraction. Ou si on a des lacunes pour pouvoir faire des analyses. Donc, c'est ça.
0: Ok, tout le monde qui est sorti à disciple et à Katoum, qu'on a émission à lobby que si on change la constitution, tous les lignes rouges, Bakokatambalamoko, côté à qui vous déclarez République Moussous, qui République Yanini. Et puis, dans toute l'ère, Batounion Soubaza, qu'on parlait, je crois que tout le monde parle de fédéralisme. Tout le monde, même Awananini, opposé à parler de fédéralisme, na kati ya République démocratique du Congo. Et tout ça, ils ont langage, ils ont pas un langage. Qu'est-ce que tu en dis? Et puis, c'est un peu de ça, l'analyse, on l'icolo.
1: Oui, ils peuvent dire ça, mais pour que non, on va couper ce qui n'est la Constitution a été modifiée, mais ce n'est pas à un parti politique de faire cette déclaration. Nous avons un Parlement. Et même si ça devait être le cas, on va passer par un mémorandum. Donc ce n'est pas des acteurs politiques pour passer la déclaration que non, barokata, barokata. Et le problème aussi que le fédéralisme fait partie des systèmes politiques. Parce qu'il y a beaucoup, il y a de ces pays qui ont le fédéralisme, le confédéralisme. Mais nous, notre Constitution n'a pas prévu ce système politique. Donc, ça veut dire que la Constitution a dit que nous sommes une république centralisée, mais on n'est pas fédéral ni confédéral.
0: Ok, mais quand on va changer cette constitution, est-ce qu'il y a un excès fédéralisme dans Kati Eko? Bon, Yoannesa Avinayo, je ne sais pas ce qui est Okosepelanango, parce que tu dis que la constitution ne prévoit pas que tout le fédéralisme, tout le nion soit dans la Kati, tout le République Moko Inipe, tout le quoi. Alors, Yosiko, on a Nengi, comme on a ce bâtier fédéralisme, et que si ça impé, trouble dans la République démocratique du Congo, parce que je suis certaines sûrement que constitution il faut bah changer on va modifier en gros yo Olubini.
1: Moi, personnellement, si je dois répondre à titre personnel, je ne suis pas un partisan du fédéralisme. Ça veut dire que, chaque province sera autonome et on aura un gouvernement central dans la capitale. Mais avec ça, ce système, ça a développé beaucoup de pays. On a par exemple le Nigeria qui fonctionne comme ça. Mais tout dépend des réalités. Il y a un peuple, Nabucho. Est-ce qu'on est ce peuple-là qui est prédisposé à être dirigé sous le fédéralisme, point d'interrogation. Donc, pour moi, pour ma part, non.
0: Ok, na landi au moins mingi, mais moi je crois que j'ai pensé un peu sur ça parce que j'ai essayé un peu de faire région sur le Congo, territoire sur le Congo. Le Congo est tellement riche, ce qui bâtit autonomie, chaque province a exploité ba minerai na ye richesse na ye ba ki na ye a développé. Je crois que on peut se lancer aussi dans le système wana, mais il y a une condition oyo lobi et ça très important oyo lobi que peuple wana est kaza prêt pour na fédéralisme. C'est ça le grand problème, parce que il y a beaucoup de infiltrés na kati ya mboka na biso. Quand on parle de Martin Fayulu, on parle tout ça, parce que j'ai même de quoi que Martin Fayulu n'est pas vraiment témoignage Janel Azali cousin yanani ya Pepe Kale. Quand on parle Pepe Kale, ala ki congolais de côté maman, du côté papa, ala ki sénégalais. Donc c'est ça quoi qui crée un peu des problèmes. Je ne sais pas ce qui idée nangeza bien yo lobini.
1: Bon, le problème des infiltrés, ça c'est un problème qu'on a connu depuis la nuit des temps, mais qu'au déterminer généalogie à moutou bien et sika moutaouti, ça c'est un travail scientifique. Omoni, je sais que tous les gens qui ont des nationalités douteuses, on a aussi beaucoup de gens qui ont des nationalités na bango et qui ont vraiment koyé batté. C'est aussi lié à l'administration coloniale de l'époque. Il y avait des gens qui étaient enregistrés, des gens qui n'étaient pas enregistrés. Mais ce qui n'est titoé au monde que Moutoumoko hasard d'origine douteuse, là aussi, on doit aussi essayer de voir, parce que c'est toujours les gens qui sont un peu mercenaires. Ils sont un peu à la merci à bato yo bazo diriger bango. Et on a compris que ceux qui balingi ba dirige, ceux qu'on veut diriger pour des sales besoins, on prend toujours des gens oyo qui ont des origines douteuses. Regarde comme Hitler par exemple. Oui, allô, oui, na silici.
0: Ah, silici. 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
1: 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À part ça, on n'a pas encore autre chose.
0: Alors, bon, tu peux si on m'a dit, si y a encore un mot à dire, tu peux le dire, quoi. Bon.
1: Non, c'est ok, voilà.
0: Ok, merci, Mingina. Situation, Oyo, au Tiki Libiso. 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Alors, on va parler d'autres choses dans la République démocratique du Congo. Voilà, na outi ko zobandeko, Oyo, ba, sololi na biso. 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Je m'excuse un peu parce que fichier on a tiez ali fichier en côté. Je crois que il faut dans le fichier oyo ezali na réponse ya makambu oyo tozali koloba oyo Kagame a sali tout pote abimisa situation na ye oyo alo. Ils en pourra passer donc pour nous avoir fichier en gros, donc il faut relouka malembe ndengi pour relouka. Bon, on va voir ce que ça va se passer tout à l'affiché en gros. Cette fois-ci je crois que ça sera exactement en gros nabandi en guana
2: amuna makam Kagame a passé pour Kagame a eu message ya ba américain. Les Américains viennent de donner un message trop fort à Paul Kagame. C'est quoi le message? Tango Mobutu Azwa Yango, Tango Kabila Laurent Azwa Yango, Amuna Makam. Kagame a un message, il doit quitter le pouvoir, trop c'est trop. Kagame doit quitter le pouvoir. Message, voilà les Américains, Basala Rangoma s'est quitté. Ce qui va se passer, Yango, monsieur, tu dois quitter le pouvoir. Ça c'est un. Deux, Kagame a mis en place encore une campagne na grand Kiev balokini soki bolingi kimia vous devez accepter Kiev est comme un pays dans la République de Kiev. Je viens. Batata ba maman, une grande réunion s'est tenue au niveau il y a département d'État au niveau des États-Unis. Ba solo li makamba RDC. Construire makamba RDC à tout moment ezamu tu yaming. Ba tout temps bazo mona ngoto sala ma sécurité. Ba vandi ba solo li makamba RDC. Et tant que makamba RDC ba solo li au niveau wana eza pour un avantage na biso. Je ne comprends. 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Tuna nganini, je vais t'expliquer. Bakambozo bima ebele dans cette émission. Président Tshisekedi alongi bitumba. Bitumba eza ebele, bitumba eza makasi. Balongi yango. Oui, balongi yango. Ba bebani. Oui, ba bebani ya makasi. 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Je préfère commencer par là. Etant nazo bandala bakwana, nazo ya kaka na ba Congolais azo bisa bino. Bosa mibali. Boza bilombe, bosali fierté ya mboka na bino. Kagame akanisa ki kaza elombe, me bilonde boza bilombe. Boti kana loba na bino muka koswa. Ba Congolais niveau États-Unis, pe niveau ya Canada, je suis trop fier de vous. Que Dieu vous bénisse. La terre de nos ancêtres est kozala toujours na récompense ya makasi pour na bino. Bandeko na bino o bazala mabele o va fulu ka bakende liboso. Parce que vous avez fait un choix. Trop bien le choix de la raison et choix noble. Ba Congolais, na Canada, puis na États-Unis, ba Sangani, ba Poussani vers ba Rwandais, na ba Rwandaise, ba Nyamulenge, ou ba Sakatia Kosa la manifestation contre le président Tshisekedi, contre la RDC. Ba Tuni Bango Mutuna Obe, Moko. Bozo sa la marche, oui. Bon le Kagame, Azo Bomana Congo, to Azo Bomate, Mutuna Kamokwan. Bozo sa la marche, oui. Paul Kagame, azo boma na Congo, to azo boma te. Moutouna moko oyo, et moutouna mokuse oyo, pour bien dire une question directe, courte, précise. Paul Kagame, azo boma na Congo, to te. Celui ba tout le monde na koloba Paul Kagame, azo boma na Congo. Iyo, azo boma na Congo. 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
0: Voilà ce que moi je dis que ba peuple rwandais na ebite soki baza manipuler ou bien baza banani. Le monsieur Kagame aza ko massacrer bango kuna on parle même pas la démocratie. Soko sali erreur. Il faut qu'on fasse. Pour ça, qu'on te parle au Bakati. Quand tu parles quelque chose contre la République là-bas, tu vas pas vivre longtemps. Et bien, c'est Kagame même à Télémissaki, ma ministre, naïe gouvernement, naïe na kata sal, parce que moi, Zako, somme le bal, yazo le bavan, na kiti baron, souba Télém. Voilà, bazalo, ko la bana mike na kata nino. Mais ces gens-là, ils osent. Kobima abo ba ke Félix azako boma or que c'est Kagame qui tue. Il faut pas ça va marche pona ba se libérer na Kagame ba mo ça va marche ba se libérer na Félix. 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Voilà ba makambo nazako lingana comprendre nazako ko rarate oyo comportement ya peuple rwandais bazalango. 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
2: Montage na ba degré différent. La première stratégie mise en place par Robert et les autres, bah le on mobilise d'abord les Banyamulenge, on leur donne l'argent, et après, bah, on a la manifestation. Après la manifestation, on a coupé son message. Et le message, c'est que c'est ce qui tue à l'est du pays, c'est ce qui tue à l'est du pays. Le message, on a tant que les cas, deuxième message, il y a que potos ou Kimia, tout en la malamo, nous devons créer notre république, on a la république de Kiev. On a besoin de baso kene ninyo wana. 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
0: 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récupérer bon moi je crois que cette fois-ci ça sera les bons parce que toyoki ke bazala sona nina kolobati toki pe président lobike ako ba ko pousser bango vers la sortie alors d'un côté nini mususu vérité sur José Makila. José Makila abimi asali sorti naye na sorti naye José Makila il a beaucoup parlé. 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
0: Ce qui n'attira attention, les Rwanda, José Makila, Azalaki, contre Kabila, l'air Azaki, on a posté, l'air Adjoa qui nous noté, l'air Paibaki, 500 millions, au Yubaba qui était qu'il y a, Yandjil, parce qu'il a disparu dans Mogwana, dans Negae Kobima. Voilà, Boyokanano, José Makila, Neng Azalaki. Lélo, José Makila a rejoint Kaya Kabila. Mais Boyokanano, avant, José Makila a rejoint Kaya Kabila, Boyokanan.
3: 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Vraiment eza mote ma mabe. Na zo reproche ye ya soukape ya grave violation en constitution. Ça n'a pas été fait, mais jamais qu'on violé la Constitution. Le problème est que Kagame a dirigé et Rwanda et Congo. C'est ça la vérité. Donc, il n'y a pas de vendre, et il n'y a pas de vendre dans Rwanda. Pour Kagame a dirigé Rwanda et Congo, la preuve. Tout le monde a une déclaration de James Kabarebe. James a dit que mes colonies se battent dans ma délégation. Bossali s'abstient du Cambodge. Bossali s'abstient du Cambodge. Bossali s'abstient du Cambodge. Donc, nous sommes où tu kaka na Rwanda. Et bien, il y a pas toujours ce que nous grade. Il faut que Rwanda passe accord. Ce que nous poste ministériel, il faut Rwanda passe accord. C'est le Rwanda qui dirige le Congo. Grave, tu as la complicité, Zani. Rwanda a formé ba militaire yon se pa naye, a zui arme a kote si e pa nabiso, c'est comme si tous en ba agent sécurité te, c'est comme si tous en ba tout ba informé ba konziawa, ba bandi ko attaque biso, moudoye bisi, opinion publique, national et international nani, ONG, Human Rights Watch, ndi a lobi, non, Rwanda komi ko attaque, gouvernement attaque ko yibisa biso tata ko lobe lokote. 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
4: ya Jeanelle Peso de CBS Télévision, présentatrice sur de l'émission qui tient son wangoyo. Monseigneur, nous tout na mutula na na lingala. 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Mais tout le monde qui est plus à côté, il y a des opposants, des ministres, des gens qui ont un parti politique, des policiers, des gens et puis qui ont des machettes. Tout le monde était ici quand 5 ans et soulevé en gomme, et le belga qui a du progrès. Deuxième question, les alliés, opposition et bêtises sont mises là pour l'activité le 8 juin. Mala Oyo, Basenga, on a parlé de la nation. Message ni européen, ça n'a pas eu opposant. Oyo, Balingi, comme il m'a dit, comme on a dit, comme on a dit, comme on a parce que parler de la nation, les alliés, nous ici, comme on a dit, Salaka. Réaction, il y a 5 ans par rapport à cela. Merci.
5: Zalaki, ma position. 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Est-ce que Zalaki résistance par rapport à l'attaque m'a évité? Le Koko Zalozan a raison. Il est vrai que moniteur, à quoi que moi, Magamounio, c'était Bazalaki, je crois, Bazalaki 15. Donc, à quoi que moi, Magamounio, c'était moniteur, à quoi que moi, Mabé. Mabé.
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5: Bonne foi. Donc, il y a tout ça dedans. Mais la vérité est que violence et salemaki, ceux qui. Parce que ceux qui à la côte marchent, n'a qu'à rien comprendre. Mais c'est une. Là, non, on ne peut pas permettre, parce que c'est une cause à lui pour na, en même temps, réponse pour la question il y a le 8 juillet. Je crois que on est dans le respect de la Constitution. Constitution n'a pas besoin de couper sans élan, bah tu vois ça la marche. Mais bah comme ça, on a le lingue oyo Constitution, mobeko le conseil et singami. Donc, mutuna nous allons na oloba na opposition nini opposition.
0: Voilà la situation en Rwanda et Zalaki Nanino. Mais Nabandi, tout le monde a été
6: un mot qu'une métaphore. Quand il parle français, même certains intellectuels se perdent d'abord avant de comprendre après coup qu'il s'agissait simplement d'une figure de style. Pourquoi perdons-nous parfois le sens de ce que nous avons appris? Parce que certains débats politiques sont orientés par l'émotion, la manipulation et l'agitation inutile. Une métaphore ne se comprend pas au sens littéral, mais dans son contexte. Dans ce cas précis, le mot « chien » peut renvoyer à quelqu'un de loyal qui obéit aux ordres de son maître ou encore à une personne utilisée comme marionnette. Prenons d'autres exemples. Qui sont les léopards? Qui est le lion de la tribu de Juda? Qui sont les lions indomptables? Personne ne prend ces expressions au sens littéral. Ce sont des images, des symboles, des métaphores. Alors, avant de condamner ou de s'indigner, cherchons d'abord à comprendre le fond du message, au lieu de nous arrêter à un seul mot.
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7: 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pur que oyo même Kagame za ko singa lelo Kagame singi nini abonnez-vous partagez tala plus rouge sur les amis tellement la pression monte Roubaix comme je vous avais dit les jours de récupérer Roubaix à guerre ici. Je vais récupérer Minembwe, guerre et Sili. Des choses wana. Minembwe, Rubaya. 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Paul Kagame demande au gouvernement congolais ba cede Rubaya. Donc, mini ya Rubaya ba cede yango. Et comme ya Paul Kagame na ba Rwande. Donc, pour basili sa guerre. Tous on a biso ba Goma, tous on a biso ba Bukavu, mais mini ya Rubaya, pas question. Il y a question négociation, ils a kunate. Soit tu koufa, soit tu kobika, pour na Paul Kagame. Parce que baza na minerite chez ba, on faut pas vivre na minerite ya Rubaya. Baza kuna pays, c'est le pays le plus pauvre du monde. Ils a rendu Rwanda. Pour na mabele ya Rulo, ils a la ramabe. 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Deuxième chose, alobi na gouvernement congolais doit cesser de construire des raffineries d'or na Congo. 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Paul Kagame bakisi ebite gouvernement congolais il faut ba travailler en collaboration ba ça la partage du pouvoir na AFC M23 RDF Tuirane.
0: 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Ce qui reste maintenant à Kagame, ndengi ba américain balobi na ye ki il va quitter le pouvoir à obéir na ba situation na ye wana. Donc je crois que Kagame aza mutu moko aza tutu na niveau moi au sakanate. Je vais vous donner l'exemple ya France. 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

Sera la nostra Joséphine, Joséphinette, notre cousine. Nous sommes parents par conséquence. Quelle belle noce, quel beau dîner, quelle belle bosse nous avons donnée. Enfin, après que ceci, mes amis, nous sommes allés dans la ville de Saint-Martinville. Savez-vous, c'est une très grande ville. Ils sont tous mis à chanter. Hier à la noce à Joséphine, Joséphinette, notre cousine. Nous sommes parents par conséquence. Quelle belle noce, quel beau dîner, quelle belle bosse nous avons donnée. Enfin, après que ceci, mes amis, j'ai été invité d'aller au repas. Mais avant le repas, ils m'ont demandé si je voulais un appétisant. J'ai dit certainement, je veux un appétisant. Ils m'ont vidé quelque chose de rouge dans un verre. Après la troisième gorgée, je voyais toutes couleurs, bleu, vert et rouge. Enfin, mon pied gauche allait à la droite et le cylindre à la droite allait à la gauche. C'était une belle marche que j'avais, je vous assure. Finalement, nous sommes rendus au repas. Au repas, qu'est-ce qu'il y avait? Il y avait des petits cochons farcis qui flottaient dans la graisse, qui grichaient là-dedans comme s'ils étaient contents de nous voir autour d'eux. Il y avait dans mon jarre pour 25, nous étions 50. Savez-vous que nous avons bien vite barificoté tout ce qu'il y avait là? 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Nous sommes parents par conséquence. 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Enfin, après que ceci, j'ai été invité d'aller à la noce, le bal des noces qu'ils appellent, enfin. Et va, fallait voir la grande Joséphine avec sa grande robe. À chaque pas qu'elle faisait, balayait le plancher propre. Et son pauvre petit mari qui l'arrivait à peu près à la ceinture, la moitié du temps, ses pieds ne touchaient pas le plancher. Enfin, les musiciens ont commencé à tordre les oreilles de leurs instruments, ce qu'ils appellent des bétails autour, là. Et puis, il fallait voir ça commencer. Plus qu'ils essayaient à s'accorder, plus ils étaient en désaccord. Enfin, la danse a pris place. 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Enfin, dans l'intervalle du temps, il y a une demoiselle bien charmante, bien agréable, et vient à moi et me demande du ruban. Du ruban, la moitié du temps, je ne la comprenais pas. Je l'ai mesuré, dit bécon, ce qu'ils appellent embrasser. Ce moment, vient à moi et dit, mon petit insolent, tu es venu ici pour bécotailler les filles, tu me retourner chez toi. Moi qui avais deux doigts d'épaisseur de rouge sur la figure qui m'a tortillé comme un verre dans la sunshine, savez-vous que j'avais belle mine, mais je me suis à chanter encore. 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Nous sommes parents par conséquence. Quelle belle noce, quel beau dîner, quelle belle bosse nous avons donnée.